demain matin, 11h. Puis demain après-midi, 20. Saint-Nicolas, Gatineau. Fais 8 à Gatineau. On ressentit 6. Les orages, c'est bateau. Quand c'est la neige, on tombe rapidement.

ont commandé l'armée à Rigaud. À Rigaud, là, déjà, là, c'est l'enfer. C'est des orages aussi.